commence comment? Ah voilà, tu attends comment dire les basses.